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On a écouté Jokari et à l'instant Céline Peacock de groupe extrait du label Another Records. Au milieu entre les deux, il y avait le groupe OPAC, O-P-A-C, sur radiodio.org.

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Une visite du groove stéphanois, on a écouté L'Entourloupe, suivi de Radical Junkie Pop dans son projet Tiers État, et Z Youn Pavarotti, soutien ta scène locale, sur Radio Dio.

0: Une brève visite du hip-hop malien, on a écouté Way Soldat, suivi par Cosby et Calibre 27 sur Radio Dio 89.5 et radiodio.org.
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1: Hip-hop sur le 8-9-5 de Dio avec Freestyle Made in Toilets, suivi par Altarba et Asocial Club.

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1: Dead Prez a été précédé par Pharon, que l'on écrit F-A-H-R-O-N, sur le 895 de DIO. 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

0: On a écouté l'anglaise Lady Sovereign, suivie par Maud Jeffrey, invitant la voix de Rebecca Warrior sur Dio 8.
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Une programmation tout en chansons sur le 8-9-5 de Duo. Une programmation qui a débuté avec une histoire de chapeau, mon hit, mon hat, signé Lily Crow et Thierry Chazelle. Le duo ayant laissé place à un solo, un album signé Alexandre Delano, Alexandre Rochon, qui s'est extirpé de son projet Delano Orchestra. L'Auvergnat voisin explore l'élément eau dans cet album solo et nous emmener faire un tour à la piscine, titre que l'on a pu écouter. Alexandre Delano qui a laissé place également à l'instant aux Tulous qui sont de retour en explorant les chansons populaires et pour tout dire franchement musette, Total Musette est le titre de ce dernier album, La Valse Brune à l'instant et son ode au banditisme anti-bourgeois qui date du début du XXe.

Deuxième session un peu plus énervée, un peu plus punkisant, on va dire, à l'instant, hymne et chant révolutionnaire mêlé à un classique. Il s'agissait bien sûr de Porcherie, légitime reprise par les Ramoneurs de Menhir, Laurent bien entendu, ex-Beru, reprise sur ce quatrième album des Ramoneurs de Menhir, Abagad Pro Kemperle. Et puis juste auparavant, autre session punk et énervé, voire enragé, c'est le bal des enragés précisément, la troupe qui est une équipe fine, où l'on peut retrouver les Tagada Jones, Parabellum, Lofofora, Loadbust, Black Bomb A, Punish Yourself ou encore Acme qui revisite des classiques de l'énergie, de la bonne humeur. C'était une reprise des Sheriffs, jouée avec le feu. Et puisque le fer était chaud, nous l'avons battu en premier lieu avec un groupe punk uniquement, essentiellement par le nom de l'album. En tout cas, c'est le premier album du duo des frangins Thomas et Pierre David, Ici et Lui, Punk Prodige, est le titre de leur album disponible depuis mai dernier. Et c'était Coup de chaud, le titre qui ouvre cet album. On poursuit cette session programmation française, francophone sur le 895 de Dio.

0: Nouveauté pour les trois titres précédents. À l'instant, les artistes de Label Bleu. En effet, le Quintet vient de sortir un album où ils invitent Kebous ou encore Vincent Serrano, des Hurlements de Léo. L'album s'intitule Fenêtre. Ils étaient il y a quelques jours en concert dans la région. Juste auparavant, un peu plus énervé, quoique après Aval de Label Bleu, c'était tout simplement Fauxsaguinche, le sextet grenoblois, on peut le dire ainsi, qui eux reviennent avec non pas un quatrième mais un cinquième album avec 15 nouvelles chansons inédites. C'était Malin et Motivé pour faire ce qu'il vous plaît. Et puis juste auparavant, en solo cette fois, c'est une toute première, elle aussi a joué il y a quelques semaines dans la région, c'est Clara Luciani qui nous vient de la cité phocéenne du nord de Marseille. Clara Luciani a sorti son premier EP à 4 volets intitulé Monstre d'amour.
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Bien soutenu par ses grands frères d'armes que sont Miossec et Dominica, qui a écrit ce texte-là, Tremble à l'instant, de Joseph d'Anvers, issu de son dernier album Les Matins Blancs. Un album où on retrouve la collaboration de Jeff Allam, qui également eh bien, soutient le projet précédent dans cette session qui était 3 minutes sur mer. Cela fait 10 ans que le groupe se produit sur scène. Le groupe est revenu avec cet album L'endroit d'où l'on vient, qui sonne comme une évidence, où on retrouve effectivement la complicité de Jeff Allam, bassiste de Dominica, sur l'enregistrement de cet album de 3 minutes sur mer. Et puis enfin, juste auparavant, c'était la fine plume du chanteur du groupe Java, qui officie aussi sous le pseudo Sylvester Stallone au sein du kolkhoz Soviet Suprême, mais c'est bel et bien en solo et sous son propre nom, Kerwan a sorti ce nouvel album intitulé Curlin, et on était là dans les dérives du palais des princesses entre montagnes du Rif jusqu'à la côte bretonne, le titre Berbère. C'est la dernière session proposée dans cette programmation spéciale chanson française, en tout cas francophone. On reste sur le même label que Joseph d'Anvers à l'instant. On est chez Atome pour une autre grande voix de la chanson française féminine, celle-là.

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Dernière session, proposition avec son et lumière, le monde de la musique, dépeint par Bertrand Burgala, à l'instant issu de son dernier album, Les choses qu'on ne peut dire à personne. Juste auparavant, une voix féminine, je vous le disais, comme dans ses paroles, eh bien, c'est une artiste présentée aux mille facettes, mille fossettes. Je suis mille était le titre d'ouverture de l'album De quoi faire battre mon cœur de Clarica. Et nous terminons tout simplement cette session avec une échappée belle à la vie, à la mort. C'est un album signé Nicolas Michaud qui nous emmène pour un peu plus de 7 minutes dans ces îles désertes.

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1: Un peu de hip-hop pour l'ambiance, on vient d'écouter Mine de Beats, suivi de Kategorik et enfin Run de Jay Wells sur Dio. 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

0: Radio Duo 89.5 MHz, on a écouté le classique de John Carpenter tiré de du film Asso. Ça a été suivi par Aarp et enfin Bruce Brubaker et Max Cooper.
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C'était Damien Jurado à l'instant sur Duo. Avant lui, il y a eu Hope Sandoval, Dear Paula et Lucy Dacus. Voici Tommy Hunt avec une belle chanson.

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0: t'es fait emporter par une ritournelle de Philip Glass. Juste avant, tu découvrais peut-être la très talentueuse québécoise Clopel Gag avec le morceau Rayon X. Encore avant, c'était ambiance country very calm avec Tin Hat Trio. Et encore avant, tu découvrais le dernier EP de Joe Harmon Jones qui rencontre Mala, une fusion entre le jazz moderne et le dubstep. C'est onirique et c'est éclectique. C'est proposé par Anna Cooks sur le 89.5.
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Un siècle de blues sur le 895, on a écouté The Marshalls, ça a été suivi par John D. Holman et à l'instant Victoria Spivey. Et puisque tout le monde a bien le droit d'avoir le blues, on part tout de suite en Palestine.

On a écouté Samir Djoubran, ça a été suivi par Tigradine sur le 895 de Radio Audio.

accrochez-vous, accrochez-vous, car nous venons d'écouter le groupe Jive Connection en compagnie de Norman Zulu et Vusi Malasela. Ça a été suivi par les Japonais Dingo de Minio Crusaders et à l'instant, les Frangins du Moscovitch Dance Band. 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

Le Camerounais Blik Bassi a cédé la place à Björk en compagnie de Shy Girl et au petit projet Tristan Clavier sur le 895.

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Sur Météo Ciel, il pleuvait à Bruxelles avec Sarah Fuego sur le 895 de Dio. Présentement, face à l'amour virtuel, comme dans le film Heure, il y a le contact de la peau de celluloïdes.

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1: Candeur adolescente sur les réseaux sociaux, c'était Génération Internet. Et Clara Clara du 69 est aussi face à l'écran noir. Il sera donc temps de couper la lumière en stéréo total si tu l'aimes.

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Il y a eu des coups de feu au camp des gens du voyage au nord de la ville ce matin. Un homme a fait une crise cardiaque sur son lieu de travail. 3 tonnes de cuivre ont été volées à proximité de la gare. Au rond-point du Lidl, un homme a percuté une voiture et a pris la fuite. Non loin de là, un père de famille, exaspéré par les petits trafics et les nuisances sonores, a sorti une hache en bas de son immeuble. Il l'a brandi en direction des jeunes sans faire de blessés. La patrouille de France est intervenue pour calmer les esprits. Un dealer de 19 ans a été arrêté et écroué. Il était en sursis. Depuis le temps que je le dis et que je le redis, tout est là qui se tient devant nos yeux. Fallait juste tout mettre en musique. La fête de la Pogne a encore été cette année une belle réussite. Tous les acteurs culturels se sont mobilisés à l'occasion de cette grande fête populaire, tellement prisée par les gontardés. Le budget de l'événement est encore resté cette année confidentiel. Un agriculteur du coin a été mis en examen pour avoir recruté des ouvriers en situation illégale. Une prof est contente de déclarer au Dauphiné libéré pour fêter l'arrivée de 12 tablettes dans son collège et la signature d'une convention de partenariat avec Google et Microsoft. Des géants débarquent dans nos écoles et cela ouvre de nouvelles portes. Ces outils favorisent la créativité et l'autonomie de l'enfant. Il faudrait éviter de créer des analphabètes numériques. À la mi-journée, le toit d'un immeuble s'écroule. Quelques heures plus tard, un fauconnier perd son aigle royal. Début d'incendie dans les anciennes usines Mordant. À cette heure-ci, le travail n'a toujours pas repris. Le club de boxe française des Savates au Point s'est illustré ce week-end, spécialement Kenza chez les Poussines et Afia chez les Benjamines. Bravo à Malek, Mehdi et Anissa. On peut pas gagner à chaque fois. Benjamin, Thomas, Clarisse, Judith, Chloé et Léonore. Les latinistes de la classe de 4e 4 du collège des Maristes sont revenus d'un voyage de 15 jours en Italie. Les 4 professeurs accompagnateurs se sont dit ravis et déjà très impressionnés par la culture antique de leurs 6 jeunes élèves. Hier, 3 véhicules de la ville ont été dérobés dans un garage souterrain. La mère de Gontard-sur-Misère a porté plainte. Il y a tout ça qu'il faudra percer comme un gros abcès plein de pus. Et puis il y a demain, il est immanquable, on n'en parlera pas dans les journaux. Macache, Bono, on verra passer la carriole verte et le triste cheval du marchand de peau de lapin. 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

après les brèves du désordre local de Gontard-sur-Misère sur www.radioduo.org. Sans Sébastien, la fête est triste. Alors on danse pour oublier, avec Rémi Parson sur l'objet disque. Mais Adieu Gary Cooper n'a toujours pas le moral. En attendant l'apocalypse, chanté par Midi.

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Sorti sur le label Teenage Menopause, on a écouté le projet Fiesta en el Vacio. Ça a été suivi par Le Sahel mis en musique par Bambino sur le 895 de Dio.

Les prods de Bob Riddim et la voix de Lee Perry, ressurgie des abysses, ont été suivis par Empire of Sound et le musicien réunionnais Label.

Allô, voilà, à l'instant sur le 895 de Radio Dio, Libre Sauvage et Impertinente, juste avant, c'était la même Allô, voilà, qui chantait sur une prod de Manu Digital.

DIY, ton punk made in France sur le 89.5 de Dio. Vous venez d'écouter Radical Kitten et le groupe grenoblois Mascarade.

Clinique Rodéo, Teenage Fan Club et la Québécoise Laurence Anne. 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

0: De troublions légendaires du rap du 21e siècle, on a écouté Travis Scott, suivi par Kendrick Lamar, sur le 895 de Dio, sur la bande FM ou radiodio.org.
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C'était Bombino, guitariste Touareg, puis Medianoche Official, contrebassiste argentin, et maintenant une chanson qui fait pleurer, de Lancôme. Lancôme, groupe irlandais, qu'on pourrait décrire, enfin vous allez voir, comme des noisy folk.

Sorti sur le label Teenage Menopause, on a écouté le projet Fiesta en el Vacio. Ça a été suivi par Le Sahel mis en musique par Bombino sur le 895 de Dio.

Les prods de Bob Riddim et la voix de Lee Perry, ressurgie des abysses, ont été suivis par Empire of Sound et le musicien réunionnais, La Belle.

Allô, voilà, à l'instant sur le 89.5 de Radio Dio, Libre Sauvage et Impertinente, juste avant, c'était la même Allô, voilà, qui chantait sur une prod de Manu Digital.

DIY ton punk made in France sur le 895 de Dio. Vous venez d'écouter Radical Kitten et le groupe grenoblois Mascarade.

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2: Cocon Javel a été suivi par Shy Girl et à l'instant c'était Princess Nokia sur le 895.

On a écouté Tambour Battant, ça a été suivi par le projet de la suisso-guatémaltèque Baby Volcano et du stéphanois GJ106 à l'instant sur le 895.

vient d'écouter Squid, ça a été suivi par les Tourangeaux de Stuffed Foxes et un grand classique de retour dans le passé avec Fugazi.

0: Tu viens d'entendre trois projets libres, sauvages et impertinents. En l'occurrence, le groupe Stéphanois 111, suivi par Camilia Sparks avec 3 S et Nicolas Jarre avec 2 A. Tu es bien sur le 895 de Radio Duo.
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On a écouté le groupe Duplex, ça a été suivi par le piano de Mélaine Dalibert et immédiatement c'était City of Exiles. Et vous n'êtes pas dans une ville d'exil mais dans une ville de refuge, elle s'appelle d'ailleurs Radio Duo.

Un grand monsieur du rock'n'roll, Neil Young, Angry World, a été succédé par Björn Magnusson sur le 895 de Dio, et tout de suite une sucrerie en forme de Madeleine de Proust dédiée aux Steph qui ont connu les années six-pack.

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Butcher Brown, puis les 79ers Gang, sur le 8-9-5 de Radio Dio.

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1: Avec Amalia, vous n'en aviez pas assez, alors on a enchaîné sur 15-15 puis Dogmatics, parce que sur Radio Dio, on n'aime pas s'arrêter.
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895 Dio, on a écouté Maudie, M-O-W-D-E-E, ça a été suivi par le projet lyonnais Luff Red et à l'instant la rappeuse Beat Foot. Vous écoutez aussi peut-être sur radiodio.org.

Vous ignoriez que Macadam finissait avec un E. Vous venez pourtant d'écouter leur mélange d'électro et de flamenco. Ça a été suivi par Tago Mago sur le 895 de Dio à Saint-Etienne et alentour et sur le radiodio.org partout ailleurs.

voici le Nigérien Maman Sani et son orgue électronique. On enchaîne avec ADN Crystal et le morceau Particule, tiré de l'album Orgasmatronic, sorti sur le label La Forme Lente. On finit avec Rock and Gloak de Sklemst, tiré de la compile Descendu en Flamme, sorti sur le label stéphanois Bonanza.

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Sur le 89.5 de Radio Duo, on enchaîne maintenant avec l'antre de Pierre Normal en dédicace aux sous-caves de l'Underground. Ce morceau est tiré d'une compilation de groupes ayant joué dans les soirées synthétiques bruxelloises de Palais Chalène.

On écoute maintenant le yéyé valentinois de Chevaleresque et son morceau Beau Perdant, sorti sur son label Objet Disque, puis on enchaîne avec les rappeurs dégénérés de House of Fixx.

Et voici maintenant sur le 89.5 de Radio Duo, Dan Deacon, le post-ado nourri au punk de Baltimore, puis les Melting Men, tirés de leur album sorti par Animal Biscuits.

0: Quelle définition donneriez-vous du plein champ?
1: Le plein champ, c'est quand on est au milieu de la luzerne, des vaches et des cochons.
0: Qu'appelle-t-on une portée?
2: Qu'on appelle une portée, c'est le gros animal qui met, met bas un animal, voilà. Un homme de chien qui met une chienne, bas, quoi.
0: Alors une portée, qu'est-ce que ça peut être?
2: Ça, 6 chiens environ, quoi.
0: Dans le domaine de la musique?
2: Dans le domaine de la musique, une portée, c'est tout ce qu'a produit le musicien dans sa vie. Par exemple, l'œuvre de Beethoven, l'œuvre de Mozart, ou l'œuvre de Puccini, par exemple, ça va par là, et ses opéras. C'est...
0: Ça s'appelle une portée musicale?
2: Une portée musicale, ça, monsieur. Une portée musicale, c'est toute l'œuvre produite par un musicien dans sa vie.

Dans cette sélection au fond du furan, on écoute Docteur La Mort, puis Merci la nuit, avec le morceau Ce soir je n'entends rien, sur un texte de la chanteuse lyonnaise Michèle Bernard, sorti sur le label Spielzeug Musik. Puis on enchaîne avec les deux générations de Genevoises de Tétu Piaf.

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0: Aimez-vous les musiciens qui chauffent la salle?
1: Non. Ce n'est pas aux musiciens de s'occuper des problèmes de chauffage de la salle. Ça regarde les propriétaires ou le concierge ou enfin le gérant de l'île de la salle.
0: Plaquer un accord.
2: Plaquer un accord, c'est manquer à sa parole. C'est quand on a donné sa parole pour entreprendre un travail quelconque, j'estime qu'on doit aller jusqu'au bout.
0: Un musicien, par exemple, qui plaque un accord.
2: Un musicien qui plaque un accord, eh bien, c'est un édifice complet qui s'écroule pour la personne qui l'a pris à son compte. Il a manqué à sa parole. Ce n'est pas un homme, si on dit vulgairement, en parlant pas sportivement. Plaquer un accord, c'est résilier un contrat.
0: Qu'appelle-t-on la section rythmique?
3: La section rythmique, je pense que ça doit être quelque chose à faire avec l'armée, un groupe de soldats qui font un exercice quelconque, sans doute de la marche à pied ou pas cadencée, quelque chose comme ça. Pour moi, la section rythmique, c'est un groupe d'une trentaine d'hommes qui marchent au pas en balançant les bras. Maintenant, ne m'en veuillez pas si c'est pas ça, parce que moi, forcément, étant une femme, j'ai pas fait mon service militaire.
0: Le chorus.
4: C'est un ballet de l'armée soviétique qui comprend soit les chœurs, c'est-à-dire les chants, et également les danses qui sont très typiques de la région, souvent d'Ukraine, qui sont vraiment très jolies à voir.
0: Dans un orchestre, dans un grand orchestre, il y a les instruments avant.
5: Oui, dans un orchestre, il y a toujours évidemment les instruments avant et les instruments arrière. Alors en avant, il y a le violon, le violoncelle, le piano. À l'arrière, alors il y a les cuivres.
0: L'arrangement musical est-il toujours indispensable?
3: Bien, je pense que oui. Il me semble quand même qu'il faut respecter les heures de travail ou de sommeil ou de repos du voisin.
0: Alors comment se fait un arrangement musical?
3: Je pense qu'on peut quand même insonoriser chez soi, premièrement. Pour faire un arrangement musical, j'irai frapper chez les voisins et demanderai si ça ne les gêne pas trop.
0: À quoi sert l'arrangement musical?
3: L'arrangement musical sert à s'entendre avec les voisins afin que la police n'intervienne pas pour tapage nocturne.
0: La trompette bouchée, qu'en pensez-vous?
6: Je ne peux pas vous répondre. Si elle est bouchée, on n'entend rien.
0: Mais comprenez-vous qu'un musicien joue de la trompette bouchée?
7: Une trompette, lorsqu'on joue, c'est fait pour souffler dedans, bien sûr. Et le musicien qui joue avec une bouchette trompée, on ne peut pas l'entendre, etc. Et c'est la moindre des choses qui viennent sur scène et que cette trompette soit débouchée, bien sûr. C'est comme si on venait sur scène jouer de la guitare sans corde.
8: On vient d'écouter un micro-trottoir des 60s de Gérard Pabiot. On enchaîne avec les génies de la synth-pop japonaise de Yellow Magic Orchestra et le morceau Cosmic Surfing.

Place au rock'n'roll synthétique sur le 89.5 de Radio Dio. On écoute Extrême Précaution en 33 tours s'il vous plaît, puis Daft Punk en 45 tours et enfin Marvin. Extrême Précaution est un projet du musicien électronique Mondkopf en hommage au métal.

dans cette Selecta au fond du Furan. On enchaîne avec La Cité des Chasseurs de Varanjo, sorti par les punks de Transophobia et Énervé. Et pour enchaîner dans le jeu m'en foutisme, on enchaîne avec Trotsky Nautique et le morceau Terminator is Back, sorti sur le label Mon cul c'est du tofu.

on finit par cette chanson désabusée, Le meilleur des amours de Edith Nylon, encore bien actuelle. Et pour finir en beauté, on écoute Portishead en live.

0: On déhanche un peu la FM sur le 895 avec Cassimi, les Slow Slushy Boys et Baby Huey.
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La rappeuse Rtek 17, que je ne sais pas dire en arabe, a été suivie par Acid Arabe, puis par le projet Monica sur le 895 de Dio.

0: The Iron Sides, Little Sims, et Michel Enyaus et Cœur Noir. 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

0: On vient d'écouter Abstral Compost, la techno du lyonnais Usul et enfin Uto sur Radio Dio 89.5, la radio des oreilles curieuses.
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Puisqu'on est sur le 895 de Radio Dio, on parlait transmission avec Klaus Tinto. Et maintenant, Régis Turner a un problème de mémoire.

0: 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Vous avez été enfumé par bras. Reprenez une bouffée empoisonnée de tête de cerf qui n'aime personne ni les fils à papa. Puis, laissez-vous aller à l'implicite avec Bim Bim Véry du crew Système Magique.
1: Yo, celle-là, elle fait comme ça, gros. On donne vos enfants à manger à nos chats. 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

Après cette misanthropie synthétique de Trotsky nautique, puisque tout le monde l'aime, chantons la guerre avec Poupard. Et dans cet état d'urgence, partons en vacances avec couverture de survie.

On a écouté DLGZ, ça a été suivi par le projet franco-sénégalais Endox Electric et par les troublions inlassables de bonne humeur provisoire. 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

rencontre de Pascal Comelade et les Liminianas a cédé la place à Beyrouth, puis au troublion presque chauve que l'on nomme Jacques sur le 895.

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1: Premièrement, pour le vote, ils ont fait des saloperies.
2: On le sait, on le dénoncera. On le dénoncera, mais on ne peut pas tout.
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1: C'est ça.

895 Radio Audio, on a écouté les Heptones, ça a été suivi par le groupe jazz français Solarship, puis par la soul d'Irma Thomas.

112 Brass Band, suivi par Clouds in Headlock et MC Confucius, le hip-hop a du groove sur le 895 et le groove va se salir avec trois tubes de trap 2020.

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1: Si vous avez prêté attention aux paroles, on y parle de thunes, de drogue, de meufs et de sapes qui ont la classe. Vous venez d'écouter trois représentants de la trappe récente et contemporaine sur le 895 avec Armani White.

On a écouté Nina Hagen, suivi des Suisses de Massico et de Najma, un titre extrait de la compilation Rare Global Pop 80s, sorti sur le label Kramdisk.

Et bonsoir tout le monde, c'est l'émission de la France Plus sur le 895 de Radio Audio. Vous ne pouvez pas l'écouter sur votre bande FM parce qu'il fait trop chaud, mais vous pouvez toujours l'écouter en, sur Internet si votre ordi n'a pas bouilli. Voilà. Donc c'est la France Plus, même si ce soir, on va se retrouver un petit peu dans les... toujours Coupe du Monde, toujours la France, voilà. Donc voilà. Et ça faisait longtemps que je n'étais pas venue, je redécouvre un petit peu tout le truc de la radio. Et je vais commencer par un morceau qui va nous donner un peu frais, on va dire, un morceau de Neurosis. La dernière fois que je suis venue, c'est il y a quelques temps, et j'en avais passé un morceau, et donc je me suis dit, oh là là, les gens ont oublié. Donc j'espère par contre que c'est pas le même, j'ai pas été vérifiée. C'est un album qui est sorti donc cette année, Neurosis, ils sont d'Oakland en Californie. Ils jouent depuis 85, ils ont fait une bonne pause parce que leur gratteux chanteur, un des deux gratteux chanteurs, rencontre des problèmes de violence, notamment envers sa femme. Voilà, donc il avait décidé de faire une pause. Et apparemment, il doit toujours être en thérapie parce qu'ils l'ont remplacé. Donc ils viennent de sortir un album là, en 2026 qui s'appelle An Undying Love for a Burning World. Et le titre c'est Saving and Scattered. J'espère que c'est pas le même que la dernière fois, mais comme il dure 7 minutes, eh bien il n'y en aura qu'un. Voilà, et émission de la France Plus, c'est parti. Je suis contente d'être là. Voilà, ça fait plaisir.

Et voilà, c'était Neurosis. Eh bien, bonsoir à tous. Moi aussi, comme Milou, ça fait quelques mois, au moins 2 ou 3 mois que j'étais pas venu. Et ça fait plaisir. Donc, nous sommes bien sur Radio Duo. C'est l'émission de La France Pu. Et moi, je vais vous passer du punk hardcore hein, pour changer un peu. On va s'écouter VUT, W-U-T, un groupe de Berlin. Actuel qui fait du punk crust avec des plans bien métal et c'est vachement bien. Leur album s'appelle Neun weitere Gründe für Brandstiftung et nous écouterons le morceau Dröhnen der Vernichtung. Voilà, j'arrive un peu avec mes petites bases d'allemand. Et c'est un album qui date de cette année. C'est tout récent. Et ensuite, on ira aux États-Unis, à Minneapolis, avec Surrogate, groupe de hardcore, hein, qui est pas. Ça existe peut-être plus, ça date de 2022. C'est un album éponyme qui date de 2022. Et le morceau qu'on écoutera s'appelle Conform. Allez, VUT et Surrogate.

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1: Et c'était les Surrogates de Minneapolis. Vous êtes toujours sur Radio Dio, La France Pue, 89.5 FM. On est le 14 juillet, il est 21h. On doit être à peu près 5 à pas regarder la télévision ou le match de football de la demi-finale de la Coupe du Monde opposant la France à l'Espagne. Mais c'est pas grave, on continue en espérant juste que l'Argentine ne gagne pas cette Coupe du Monde quand même, cette équipe de fachos là. Bref, on va passer à Fentanyl, un groupe de San Francisco, à ne pas confondre avec Martine de Saint-Etienne. On va écouter deux morceaux tirés de leur album sobrement intitulé LP2. Les deux morceaux sont Layers of Shame et Fool's Errand. Et après, on passera un peu plus bas au Brésil avec Lamento de Sao Paulo. C'est tiré d'une cassette qui s'appelle Ardala. On va écouter le morceau Aki et Agora. Donc Fentanyl de San Francisco et Lamento de Sao Paulo.

Et voilà, on est toujours sur le 895 de Radio Audio, ici. Alors donc, pas sur la bande FM, hein, à cause de la chaleur extrême, mais en tout cas sur Internet et en podcast ici ou ailleurs, 21h, 23h. Moi, j'avais chaud, donc je me suis dit, tiens, écoutons un petit peu de Cold Wave. Voilà. Donc, on va écouter Killing Joke, qui, à la base, on n'aurait pas dit que c'est de la Cold Wave, mais... pour de vrai, ce morceau qui est issu d'un album qui s'appelle Nighttime et qui date de 85, Killing Joke, donc de Notting Hill, hein, des Anglais, parce que les Anglais savent bien faire. Il joue depuis 79 et le titre, c'est Darkness Before Dawn. Et après, on reste au Royaume-Uni, écoutez Public Image Limited, autrement connu sous le nom de Peel, avec le chanteur, ex-chanteur de... Merde, comment ça s'appelait ce groupe hyper connu? Ah, les Sex Pistols! Voilà, Johnny Rotten, donc sous son nom John Lydon, qui ont joué entre 78 et 92, et puis après reformé en 2009. C'est un LP qui date de 84, qui s'appelle This is what you want, this is what you get, et le titre c'est The Order of Death. Voilà, petite session, on a un peu froid, et ces morceaux ils sont pour Coco. Bon courage ma belle. Killing Joke et Peel.

Et ben voilà, ben moi je vais repasser à du bien vénère. On va s'écouter Total Eakers de Barcelone, groupe qui jouait pas mal il y a un certain temps, il y a une vingtaine d'années, une quinzaine d'années, ils jouaient souvent à Saint-Étienne. C'est du punk hardcore à l'espagnol et c'est vraiment super bien. Et apparemment, ils ont pas arrêté, hein, ils jouent toujours, alors ils tournent moins. Ça fait longtemps qu'on les a pas vus par ici. Moi, je pensais que ça existait plus, mais on m'a dit que si, ça jouait toujours. Et c'est toujours vachement bien. Et d'ailleurs, ils ont ressorti un truc. Alors, bon, ils ont sorti un truc l'an dernier. C'est une compile de EP et de trucs qui n'avaient pas été enregistrés ou sortis avant.

Et c'était Rogo, vous êtes toujours sur la France Plus, Radio Audio, rediffusion sur Radio Alto. Et ben là, on va partir au Mexique avec Animals Revenge, qui vient de sortir un 45 qui s'appelle Chacma, on écoutera le morceau Chacma, pareil. Et après, petit événement, sortie d'un nouvel album de Totalitar de Suède, qui devrait sortir prochainement là. On va écouter le seul morceau qu'ils ont diffusé pour l'instant, qui s'appelle Vad Ur Det Ni Vil. Voilà, donc sorti sur le prochain album de Totalitar, très bientôt. Ben voilà, Animals Revenge et puis Totalitar.

Et voilà, si vous voulez, on est toujours sur le 895 de Radio Audio, l'émission de la France Puy, 21h-23h. On est en train de s'auto-congratuler en regardant des vidéos de nous-mêmes au festival, au Kickrock Fest, donc qui était voilà un petit peu l'événement. Il n'y aura pas de rubrique concert hein, ce soir. Parce que c'est les vacances et que voilà. Donc moi, donc après ma petite passage cold wave un peu chelou, je retourne à un peu des classicos. Donc on va écouter Born Against, qui nous venait de New York. Ils ont joué entre 89 et 93. Leur LP qui est sorti en 91, qui est un petit peu leur masterpiece, qui s'appelle Nine Patriotic Hymns for Children, et le titre c'est Nine Years Later. Et puis de Born Against est vite apparu un autre groupe qui s'appelle Against Empire. Eux ils sont de Los Angeles, toujours aux États-Unis d'Amérique, formé en 2000. Le LP, ça fait bien plaisir pour les de voir, il s'appelle The Ones Who Strike, The Blows Forget, The Ones Who Bear, The Scars Remember. Il date de 2005 et le titre c'est Malediction. Voilà, donc Born Against Empire, c'est parti.

Et ben voilà, c'était Against Empire, que c'était vachement bien. J'avoue, on les a fait jouer il y a quelques années, je les avais vus, mais j'avais pas souvenir que c'était aussi bien. Voilà, ça me donne envie de réécouter. Bref, j'arrête de me raconter ma vie. On va s'écouter un groupe de Stockholm, c'est Powerface. Ça ressemble vachement à Axe Rash. En fait, c'est des gens de Axe Rash. Je sais pas exactement qui et combien ils sont de Axe Rash, mais vraiment, ça sonne un peu pareil. Et c'est vraiment super bien. Parce que moi, c'était un peu ma claque de, je sais plus, 2017 quand on les avait fait jouer Axe Rash. C'était trop bien. Et voilà, c'est un groupe là, qui existe probablement plus. Ils ont joué, là, leurs albums, ils datent de 2018-2020. Là, c'est un EP de 2020 qui s'appelle Door Slam Shut. Et le morceau qu'on écoutera, c'est Lay With The Devil. Donc, voilà, du punk hardcore de Suède. Et ensuite, on ira au Canada avec White Collar, un groupe de Victoria, de punk, un petit côté un peu barré, un peu crado barré. Et c'est un LP éponyme de 2024 et on écoutera le morceau Teenage Mutation. Allez, on écoute. J'ai dit quoi ? Powerface et ensuite White Collar.

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1: Eh bien voilà, c'était donc White Collar, si je ne m'abuse. Hein. Ouais, c'est ça, c'était White Collar. Eh bien, on va passer à un truc un peu particulier. Il s'agit de Enyor, c'est un groupe de Montserrat. C'est en Catalogne, en Espagne. C'est un groupe qui fait de la oi un peu émo, quoi. Je ne sais pas comment on peut qualifier ça autrement, mélodique. Quoi. C'est tiré d'un album qui s'appelle Sola d'Esparte. On va écouter le morceau Arels. Et après, on ira en Indonésie, à Jakarta, avec un extrait du 45 de Remuk, qui s'appelle Programme. Et le morceau s'appelle Programme, pareil. Donc, Enyor de Montserrat et Remuk de Jakarta.

Et voilà, et bien toujours sur le 895 de Radio Dio, émission de la France Pu, comme un mardi sur deux depuis, oula, on compte plus, 21h, 23h. Ouh, on va aller en Suède, un groupe donc la France Pu a fait jouer il y a pas si longtemps. Ça s'appelle Silhouette, j'avais bien bloqué dessus, et notamment ce morceau qui s'appelle Notes, qui viennent de donc leur seul LP, hein, qui est sorti en 2026, qui s'appelle Visitors. Ils jouent depuis 2024. Et puis après, on ira en Nouvelle-Zélande, un groupe qui s'appelle The Bats, qui date genre comme des yaourts, quoi, genre oui, date. Donc de 82, c'est un EP qui s'appelle Made Up in Blue, qui date aussi de 86, et le titre éponyme Made Up in Blue. Voilà, donc Silhouette de Suède et The Bats Nouvelle-Zélande. J'ai fait wouh, le plus haut dans le nord, le plus bas dans le sud. C'est parti.

Et ben maintenant, on va aller en Angleterre, enfin au Royaume-Uni, avec Sublux, groupe qui ont sorti une cassette sur Dysphoria Records. Le nom de l'album, c'est Disorder in the Machinery. C'est du bon punk anglais, un peu crado, mais super efficace. C'est vachement bien. C'est récent. Enfin, il me semble que ça date de ces dernières années parce qu'il y a qu'un seul album qui date de 2025. Voilà, ça parle. Je pense que ça parle pas mal de validisme et tout parce qu'il y a deux personnes dans le groupe qui sont en fauteuil et c'est des thèmes qui. Enfin, ils expliquent dans leur bandcamp là qu'ils abordent un peu ces thèmes et tout ça. Et voilà, ça on voit bien. On va écouter Flooded de Sublux. Et ensuite, on ira à Helsinki, en Finlande, avec No Humans, qui font une espèce d'anarcho-punk un peu lent, un peu post-punk, tout ça. Et l'album s'appelle Split Peace, ça date de 2024, et on écoutera le morceau Carnivore. Allez, Sublux, et ensuite No Humans.

0: Excellent, c'était No Humans de Finlande. Et ben on va poursuivre avec Avera Futuro, un groupe de Porto au Portugal. C'est une cassette qui s'appelle Alusao do Progresso. Le morceau c'est Nada. Et après on ira en Indonésie. Alors c'est West Nusa Tenggara, c'est un archipel à côté de Bali, je crois. Et donc dans cet archipel avec des îles paradisiaques, il y a un groupe qui s'appelle Malta XVX qui vient de sortir une cassette qui s'appelle Alerta. Et on écoutera deux morceaux, All Liars et TFK. Donc Avera Futuro de Porto et Malta XVX d'Indonésie.
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0: Et voilà, toujours sur le 895 de Radio Audio. Voilà, c'est l'émission de la France Pu. On a l'impression qu'il fait plus frais, mais en fait, pas du tout. Hein. On va écouter un groupe de Barcelone qui s'appelle Ultimo Resorte, qui ont joué entre 79 et 84. C'est leur LP qui s'appelle Ultimo Resorte et qui est sorti en 82. Et le morceau s'appelle Violencia. J'ai pas envie de me faire engueuler par François. Violencia. Voilà. Et je crois que le son est un peu pourri, mais bon, faut être raisonnable. Hein, ça date de 82. Et après, on ira en Nouvelle-Zélande écouter un groupe qui s'appelle Pin Group. Voilà, les gars, en 17 mois, ils ont sorti une chier de EP. Et donc, on va écouter celui de 81 qui s'appelle Ambivalence. Voilà, et le titre éponyme, Ambivalence. Donc, Ultimo Resorte de Barcelone et Pin Group de Nouvelle-Zélande. J'ai pas su le nom de la ville, mais bon, c'est la Nouvelle-Zélande, quoi, on va dire. Allez, c'est parti.
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Et ben voilà, je vais repasser à du un peu plus bourrin. Hein. On va s'écouter 80 Billion Animals, un groupe de Tucson, Arizona. Et bah, c'est un peu de la narcopunk, hein. Tu vois, alors, typo, c'est crasse, c'est écrit à la crasse, avec les logos anarchie, puis tout ça, là, à l'ancienne. Mais sauf que c'est un groupe récent. C'est un groupe, je sais pas, leur album, il date de 2024. Et, enfin, c'est une cassette. Hein. Et on va s'écouter le morceau Apathy's Dusk. Et ensuite, on ira à Vienne, en Autriche, avec Harsh Response, groupe de punk hardcore. Et bah, pareil, c'est un album récent, éponyme, là, qui date de 2025. Et on écoutera le morceau Among the Leaves. Donc 80 Billion Animals, et ensuite Harsh Response.

C'était Arch Response. Et ben, on va poursuivre avec Desperta qui viennent de Saint John, c'est au Canada. On va écouter deux extraits de leur cassette qui s'appelle El Tiempo Nunca Miente. Et les deux morceaux, c'est Pertenesco et Decide la Verdad. Et après, on ira à Thessalonique, en Grèce, écouter un super groupe qui s'appelle Paracroussi. Je pourrais pas vous donner les noms des morceaux parce que c'est écrit en grec. On va écouter deux morceaux tirés de leur cassette. Et c'est vraiment excellent, Paracroussi de Thessalonique. Et avant ça, Desperta de Saint John's.

Et voilà, toujours sur le 895 de Radio Dio, l'émission de La France Pue. J'avoue que celui-là, je ne l'avais pas calé. Donc, je sais qu'il vient de Nouvelle-Zélande, qui s'appelle Look Blue Go Purple, et que le morceau s'appelle Grace. Voilà, et on va écouter ça. Ça sera le mieux. Un peu plus tard sur les podcasts, ça vous saurez exactement mieux quel album, tout ça. Voilà, je suis un peu à l'arrache là sur le dernier quart d'heure, quoi. Voilà. Mais bon, voilà. Donc on écoute Look Blue Go Purple Grace.

Et bien maintenant, on va s'écouter du punk hardcore du Texas avec Glue, là, comme la colle. Groupe de punk bien nerveux et bien crade. C'est un album éponyme qui date de 2014. Ça fait un petit moment maintenant. On écoutera le morceau Disgrace. Et ensuite, on reviendra en France avec Chart Division qui viennent de Lille et qui viennent de sortir une démo. C'est du punk hardcore. Et on écoutera le morceau Class War. Allez, Glue et après Chart Division.

Et voilà, c'était Chart Division. Et ben, on va se terminer avec Destruct de Richmond aux États-Unis d'Amérique, qui avait joué au Kick Rock Fest il y a quelques temps. Donc, des deux morceaux tirés de leur nouveau split 45 avec Absolute. On va écouter PNW et Truth in the Lie. Et après, on ira en Suède avec Sluta Ljug, qui viennent de Mariestad, et on va écouter le morceau Brin, tiré de la cassette Brin aussi. Voilà, donc Destruct de Richmond, et puis Sluta Ljug de Mariestad, et on se dit à dans 15 jours. Ciao.

0: On a été à Saint-Thé, écouter The Mikes. Et puis à Lyon, écouter Marion Cousin en compagnie de Héloïse Decaze sur Radio Dio.
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0: heures supplémentaires. Quelle belle chose que la destruction des mots. Tu as vu la 10e édition du dictionnaire Smith? Épaisse comme ça. La 11e sera encore moins épaisse.
1: Oui, au fond, la révolution sera vraiment terminée quand la langue sera parfaite.

Une onde de choc raccourcie, ça donne ODC et ça vient de synthé. Ça a été suivi par Metz, puis Baasta, avec deux A au début, un seul à la fin. 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

écouté Quartetto Taffy. Ça a été suivi par Ignacio, Maria Gomez et à l'instant en Colombie les Meridian Brothers sur le 895 de Radio Dio. Et tout de suite, on part se balader à Saint-Étienne, éclectique, mixte et riche comme on l'aime.

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On a écouté le duo stéphanois de Cora et Percussion avec Ali Boulo Santo et Dominique Lantin, suivi par Manjoul rencontrant FX et Ivo et invitant la voix de Jupiter Bokonji sur le 895.

0: Une version du Sinnerman par Peter Tosh, fort bien accompagnée, a été suivie par Queen Mother Rage sur le 895 de Dio.
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mécanique cantatique, Now Wow 33 et à l'instant la londonienne Shy Girl sur le 89.5 en FM et radioaudio.org.

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Vos oreilles curieuses ont été ravies par Pepper White, Hyde et Jules et Joe sur le 895 en hertzien ou sur radiodio.org.

deux disques du catalogue 20 Something, label émanation de nos chouchous, les Tugs. On a écouté Do Not Machine et The Flicker sur le 895 de Radio Duo.

On vient d'écouter Magone, suivi de Rest in Gale, et à l'instant le psychédélisme lusophone de Laure Briard. Vous êtes bien sur Radio Dio, 89.5 à Saint-Étienne et alentour, et sur radiodio.org, quand ça grésille, ou quand on écoute d'encore plus loin.

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On a écouté Mathias Billard nous parler de la mer et à l'instant l'écurie de l'équipe valentinoise du label Petrol Ships avec Tara King. On reste sur le même label, voici Vestal.

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